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0: Messieurs, bonsoir, merci de vous informer avec nous. Voici les titres du 18h. Bruxelles encore et toujours sous la chaleur. Face aux températures, le risque de feux de forêt augmente, même dans la capitale. En première ligne, la forêt de Soignes, où la vigilance est de mise. Il devait ouvrir demain, il restera temporairement fermé. L'ouverture du centre d'accueil de faits d'asile à Uccle est repoussée. En raison d'une action en justice, les détails dans un instant. Et puis la friterie de la barrière de Saint-Gilles a déménagé. Pour quelques mois, elle est désormais installée près de la porte de Halle. Elle a rouvert aujourd'hui dans son nouveau décor. Reportage en fin de journal. La chaleur donc toujours à Bruxelles. Il a fait jusqu'à 28,4 degrés, mesuré à 17h à Uccle. Et cela ne risque pas de redescendre de sitôt, puisque l'alerte jaune de l'Institut Royal Météorologique est prolongée jusqu'à vendredi inclus. Et face à ces températures, le risque aussi de feux de forêt. On en voit les dégâts partout en Europe et même près des villes, comme ces derniers jours en Espagne ou encore à l'heure où l'on se parle, près de Paris, en forêt de Fontainebleau. Que faire alors pour nous en protéger? Réponse en forêt de Soignes avec David Courrier et Marjorie Fellinger.
1: Voilà, donc là je vais vous montrer une zone qui est particulièrement sensible aux incendies. C'est une zone qui se trouve sous les pins et donc avec les aiguilles de pin qui tombent au sol, ça fait un fameux combustible pour les incendies.
2: Et une zone que Sacha connaît bien. Il y a 5 ans, un départ de feu s'était déclaré ici, dans cet endroit particulièrement propice aux incendies.
1: On a des pins autour de nous, on a au niveau du sol de la fougère. Ce sont des éléments qui, en tombant au sol, en séchant, vont faire un fameux combustible. Donc on le voit ici, on a des aiguilles de pin, on a des bouts de fougère qui sont au sol, des petits cônes de pin. Et donc tout ça va pouvoir très facilement prendre feu, répartir le feu et

0: que le feu se répande aux alentours.
1: Heureusement, la proximité du cimetière de Boisfort avait permis un accès rapide pour les pompiers, mais ce n'est pas toujours le cas. Alors, gardes forestiers et pompiers travaillent de concert.
2: Donc depuis 2022, on a demandé d'avoir toutes les cartes de la forêt de Soignes avec les chemins carrossables, non carrossables, les points d'eau, les bornes d'incendie, ce qui nous a été fourni par Bruxelles Environnement. On a informatisé tout ça, donc c'est disponible dans les véhicules d'intervention.
1: En principe, les tuyaux des camions de pompiers sont suffisamment longs pour atteindre le moindre départ de feu. Reste que l'incendie qui sévit actuellement dans la forêt de Fontainebleau est préoccupant.
0: Oui, c'est clairement inquiétant. Et puis, c'est des forêts qui sont quand même assez similaires, des forêts de feuillus là-bas, quand même, qui brûlent. Donc oui, ça, c'est inquiétant. Et c'est pour ça que nous, ici, on est occupés à vraiment mettre des choses en place pour éviter d'avoir des problèmes dans l'avenir.
1: Enfin, gardez en tête les conseils d'usage, à commencer par éviter de fumer en forêt et, bien entendu, de faire des barbecues.
3: Des images aussi de ce violent incendie cette nuit vers 1h du matin dans un immeuble de la chaussée de Acht à Skarbek. Le feu s'est déclaré dans une laverie. Une trentaine d'habitants ont dû être évacués. Ils ont pu regagner leur logement, sauf deux d'entre eux qui sont désormais pris en charge par la commune. Dans le reste de l'actualité, le centre d'accueil de Fedasil à Uccle n'ouvrira pas ses portes demain. Son ouverture est temporairement suspendue par la justice. Riverains et communes veulent un peu de temps et des clarifications.
4: C'est derrière ces murs qu'aurait dû emménager le centre d'accueil. Les travaux sont quasiment terminés, mais demain, personne ne dormira à l'intérieur du bâtiment. La plupart des riverains que nous avons rencontrés n'ont pas souhaité s'exprimer face à notre caméra. Ils nous ont expliqué qu'ils n'étaient pas opposés à l'accueil des demandeurs d'asile, mais qu'en revanche, ils s'interrogent sur la procédure d'implantation du centre.
5: C'est une très bonne idée parce qu'il y a de la place ici, il y a de l'air et tout. La seule chose que je reproche, c'est que c'est beaucoup trop de monde pour le bâtiment que je connais bien. Finalement, c'est un gros arrivage de 100 personnes qui arrivent.
4: Autre inquiétude des riverains, le manque de concertation. 24 jours séparent l'annonce faite aux riverains et l'ouverture de ce centre, prévu initialement le 14 juillet. Dans une lettre adressée au conseil communal, les habitants déplorent l'absence de fondement clair dans ce projet d'hébergement.
6: Il ressort du travail mené par les riverains que malgré le régime d'exception particulièrement favorable qui paraît s'offrir à Fedasil et à son opérateur, de nombreux indices amènent à considérer que l'ouverture projetée du centre n'a pas été envisagée dans le respect des exigences légales et réglementaires applicables. Faute de réponse concrète des publics sur le fondement juridique de ce projet, une action en référé visant à en suspendre l'ouverture a dû être introduite.
4: En attendant que le tribunal examine le dossier, le déménagement du centre depuis Kuckelberg à Uccle a donc été provisoirement suspendu. La commune de son côté affirme elle aussi avoir été mise sous le fait accompli. Elle a donc décidé de rejoindre l'action des riverains.
7: Nous étions en dialogue avec le SAMU social et le Fedasil pour obtenir ces informations, mais l'effet du recours a bloqué ces échanges et donc c'est au travers de cette procédure que la commune souhaite elle aussi avoir toute la clarté sur ces règles.
4: L'arrivée de ce centre a provoqué beaucoup de réactions dans la rue Beckmann, mais aussi dans les quartiers environnants de la commune. Des tensions et des divergences d'opinion qui ont mené à des initiatives comme une pétition qui a récolté plus de 1300 signatures.
7: Ce n'est pas une pétition à l'initiative des riverains qui ont introduit un recours, mais ce sont d'autres personnes qui portent cette pétition. Il s'agit donc bien de deux choses distinctes entre le recours des riverains et la pétition.
4: Le déménagement est suspendu jusqu'à ce qu'une décision soit rendue en référé. L'échéance est fixée au 31 juillet prochain.
3: Des chantiers à prévoir sur trois axes bruxellois. La région a donné son feu vert pour trois projets. Le réaménagement d'abord du rond-point Mézère à Skarbek. Les travaux devraient débuter l'été prochain pour y créer deux carrefours distincts. Chantier à prévoir aussi à partir de l'été 27 sur la chaussée de Ninove entre le Prince de Liège et la frontière avec Dilbeek. Et puis aussi entre Jette et Laeken, c'est le parvis de l'hôpital Bruckmann qui va être rénové avec une réorganisation des voies de tram. Ce constat aussi dans ce journal, on n'a jamais autant vendu au Mont-de-Piété avec des chiffres records en 2025. Le prêt sur gage a donc le vent en poupe et l'explication se trouve notamment dans la hausse croissante du prix de l'or. Reportage.
8: Voilà, donc là ici monsieur, je peux vous prêter 7160. Une belle

0: Somme d'argent en échange de quelques bracelets et chaînes en or.
1: Ce qu'ici on prête au gramme, c'est les mêmes, hein. On prête environ un peu moins de la moitié du cours de l'or. Donc par exemple, pour le 18 carats, je suis autour des 40 euros le gramme.
0: Aujourd'hui, les clients sont nombreux à se présenter à ce comptoir. Les vacances sont souvent synonymes de dépenses. Le lieu est aussi utilisé comme coffre-fort.
2: Vu le prix de l'or, les gens ont peur de les laisser chez eux. Et donc ils préfèrent l'utiliser comme coffre de manière épisodique. Peut-être le temps des vacances, 2 mois, et peut-être qu'au mois de septembre, probablement qu'il y aura de nouveau beaucoup de monde pour plus retirer que déposer.
0: Dans cet organisme public de prêt sur gage, la majorité des bijoux estimés sont en or, un placement qui reste intéressant pour les clients. L'année dernière, le montant prêté moyen a augmenté de près de 25%.
3: On prête à beaucoup de personnes et on prête évidemment des montants qui peuvent être plus importants parce qu'une grosse partie des prêts se fait sur l'or et nous adaptons les taux prêtés à la hausse du cours de l'or. Donc ça a évidemment un impact sur la hausse des montants qui sont prêtés par nos soins.
0: La plupart du temps, les propriétaires récupèrent leurs objets, sinon ils sont vendus aux enchères.
3: Quand nous devons passer à la vente d'un lot, le bonus de vente, c'est-à-dire le bénéfice duquel nous déduisons les sommes encore dues, est intégralement rétrocédé aux clients. Et en 2025, nous avons redistribué plus de 2 millions d'euros de bonus de vente à nos clients.
0: Ici, 98% des objets mis en gage sont finalement récupérés par leurs propriétaires.
4: Si vous avez envie d'une petite frite ce soir à Saint-Gilles, ne cherchez plus la friterie Barrière. À la Brarrière, elle a déménagé du côté de la Porte de Halles en raison des travaux de réaménagement.
5: Il ne reste plus rien à part ces traces au sol de la friterie de la Barrière. Installée sur l'avenue du Parc depuis 40 ans, elle a dû déménager provisoirement le temps des travaux de réaménagement du quartier. Changement de ciel et de décor pour la friterie située maintenant près de la Porte de Halles, à 800 mètres de l'ancien emplacement.
6: Je voudrais un grand paquet, s'il vous plaît.
5: Cela ne fait qu'une semaine que la friterie a déménagé et certains clients ont déjà retrouvé leurs habitudes.
6: C'est la troisième fois qu'on vient chercher, mais depuis qu'ils se sont installés ici.
7: C'est déjà la quatrième fois déjà.
8: Vous êtes un bon habitué.
7: Ah, j'ai vécu à Bruxelles toute ma vie, du coup je connais bien la friterie de la Barrière.
8: Qu'est-ce qu'elle a de particulier, cette friterie-là?
7: Ah, c'est toute l'histoire de Saint-Gilles, ça. Hein.
5: Toute une histoire qui tient dans un paquet de frites soigneusement préparé par Amalia, qui travaille dans cette friterie depuis 16 ans maintenant. Elle et son équipe doivent encore trouver leur marque.
6: On était des années à la Barrière, bien sûr, mais nous, tout ce qu'on voudrait, travailler. Ça, c'est le plus important pour nous. Mais bon, on va s'habituer. Hein.
5: Pour l'instant, les clients sont moins nombreux la journée, mais la réputation, elle, reste intacte. Ses clients sont français et quand ils sont à Bruxelles, ce sont ses frites qu'ils viennent manger.
9: J'adore les frites de la Barrière. Je ne suis pas un habitué parce que je suis parisien. Du coup, je viens souvent là les week-ends, mais je ne sais pas dire si elles sont meilleures ou pas. En tout cas, je suis très content de les retrouver.
8: Bah, allez-y goûter, dites-nous.
9: On va prendre une petite.
8: Verdict.
9: Incroyable.
5: La friterie restera ici pendant au moins un an. Elle devrait retrouver son installation historique vers la fin 2027.
4: Et puis, cette information qui nous parvient à l'instant, le décès de Hervé Asquin, ancien ministre pour le MR, ancien ministre-président de la Fédération Wallonie-Bruxelles et ancien recteur aussi de l'ULB. Pas plus d'informations à ce stade. Rendez-vous donc dans nos prochaines éditions. Et avant de se quitter, quelques images aussi du concert hier soir de Koffi Olomidé au Stade Roi Baudouin. L'artiste congolais, véritable légende de la musique africaine, a rassemblé plusieurs milliers de personnes pour ce concert anniversaire à l'occasion de ses 70 ans. C'est la fin de ce journal, merci de nous avoir suivis. Je vous retrouve demain à 18h. D'ici là, portez-vous bien, belle soirée à vous, au revoir.

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0: Bonsoir à toutes, bonsoir à tous, merci de nous rejoindre en plein été pour ce best-of de LCR avec cette fois-ci un best-of spécial bande dessinée, une bande dessinée qui devient de plus en plus consciente, ouverte sur le monde, innovante aussi. Voici donc le best-of bande dessinée.
1: C'est ça qui vous habite tout le temps, raconter des histoires, ça rend la vie plus légère.
2: Bah, disons que pour moi, au moins, c'est vraiment un besoin. J'ai pas beaucoup de choix. Je dois raconter des histoires, je l'ai toujours fait.
1: Pourquoi vous n'avez pas le choix? Il y a plein de gens qui racontent pas l'histoire.
2: Ah oui, mais je suis née comme ça. Si je raconte pas des histoires, je pense que je tomberai malade. J'ai vraiment un besoin de. J'ai raconte des histoires, je vomis des histoires parfois. J'ai un besoin physique de raconter des histoires.
1: J'ai lu que vous aviez grandi, vous étiez petite en Afrique, votre papa voyageait beaucoup. Il était géologue, c'est ça?
2: Oui.
1: Et quand vous êtes arrivé à Crémone, près de Crémone en Italie, vous ennuyez, alors vous inventez des histoires. C'est ça en fait.
2: C'est une petite blague parce qu'en effet, à Crémone, il n'y a pas grand chose à faire.
1: Bon, c'est joli quand même.
2: Oui, c'est joli, mais y vivre, c'est un peu limité. Ouais. Il n'y a pas beaucoup d'attractions. Mais oui, donc, mais même avant, même en Afrique, même si la vie elle était plus aventureuse là-bas, j'ai raconté tout le temps des histoires et c'était vraiment quelque chose qui me tenait énormément à cœur.
1: Ouais, alors il y a des histoires qui reviennent, il y a des thématiques qui reviennent dans votre travail. Ici, ben voilà, ça parle de. Le retour, la distance avec les parents, la culpabilité aussi de s'être éloigné, parce que c'est un peu vous, en fait, quelque part.
2: Totalement.
1: Puisque vous étiez, on l'a compris, en Italie, vous êtes venue étudier à Bruxelles, travailler à Bruxelles, vous êtes bruxelloise maintenant.
2: Mais, oui.
1: Et donc, il y a ce côté, je retourne voir les parents, mais je me sens un peu coupable.
2: Oui, et je l'ai écrit après 5 ans que j'habitais ici. Maintenant, ça fait 13 ans, donc c'est un texte que j'ai écrit il y a longtemps.
1: D'accord.
2: J'ai retravaillé récemment pour le publier, mais là je sentais très fort cette sensation parce que c'était vraiment le moment que j'ai pris les choix de rester, et donc c'était un peu trahir ma famille, le fait de rester ici et prendre les choix de m'éloigner définitivement. Mes études étaient terminées et c'était clair que je voulais rester. Et donc,
1: tu n'aurais pas de retour définitif là-bas.
2: Et c'était dur pour moi et pour ma famille l'entendre. Mais en même temps, mes parents, c'était les premiers à avoir voyagé beaucoup quand ils étaient...
1: Oui, ils vous ont donné ça quand même un peu. Hein.
2: Donc c'est leur faute.
1: On les salue s'ils nous écoutent sur YouTube, parce que l'émission passe sur YouTube. On va voir un dessin peut-être, Candy, si tu peux l'envoyer, un dessin de... Voilà, c'est l'aéroport. Je le montre parce qu'il y a tous les petits détails du voyage. Là, c'est l'attente de l'avion. Vous avez peur de l'avion? Vous décrivez ça
2: Je pense que c'est très sain d'avoir peur de l'avion.
1: Donc, pourquoi? Pour une voyageuse
2: Ah oui, je prends souvent l'avion, même si ce n'est pas très bien pour la planète. Pas souvent, mais je prends pour aller visiter ma famille.
1: Et pourquoi c'est sain d'avoir peur de l'avion?
2: Parce que c'est pas très naturel de se retrouver à cette altitude. Il faut avoir confiance à l'inconnu, je pense, non
1: Et au pilote aussi.
2: Au pilote. Et c'est pour ça que quand je stresse, je regarde les hostesses et les stewards pour me dire, eux, ils ont toujours l'air très calmes et très ennuyés parfois. Et ça me rassure beaucoup.
1: Ouais, mais enfin, si ça chute, ils seront toujours calmes.
2: Hein. Oui, mais quand il y a des turbulences, je les regarde et je dis, comme ça qu'ils s'ennuient. Donc, c'est bon signe.
1: Vous décrivez tous ces petits moments avec la dessinatrice qui est l'illustratrice qui fait des magnifiques dessins. On va voir peut-être un deuxième dessin. Il y a beaucoup de gros plans sur des détails. Il y a les mains, je crois, de votre père. Il y a... On va voir un autre, c'est un bouquet. C'est ça, c'est Dante, parce qu'il y a des références à Dante aussi.

0: Pourquoi d'ailleurs le petit chat s'appelle Dante? Votre chat s'appelle Dante?
1: Non, non, mon vrai chat, il s'appelle pas Dante. Mais c'était un peu un jeu vers la fin de vouloir donner cette nom au personnage. Mais disons que Dante, c'était juste un personnage inventé. C'est un peu comme si les personnages utilisent cette. Les protagonistes, la femme protagoniste, elle utilise Dante comme si ça aurait été sa
0: conscience.
1: Sa conscience, ouais. Exactement. Oui, merci.

0: Oula, ouais, voilà, vous pouvez baisser le son. Ça, ça vous étonne. Hein. C'est un... Vous connaissiez ?
1: Pas du tout, merci beaucoup.
0: Ah, avec plaisir.
1: C'est fin, ça se mange sans fin.
0: Ça se mange sans fin. C'est le groupe suédois Sabaton, que moi je ne connaissais pas, un groupe métal.
1: Non, bah non.
0: C'est Phaser. Et Phaser, c'est sur Fritz Haber. Enfin,
1: oui, oui, bah, on a, j'ai bien vu. Ouais. Ouais. C'est assez, même des références assez pointues, comme le Manifeste des 93, qui n'est pas très connu.
0: Complètement, dont vous parliez d'ailleurs. Pourquoi Fritz Haber ? Ce chimiste allemand qui est né dans 1864,
1: dans ce 68,
0: ouais. Pourquoi il fascine encore autant aujourd'hui ? Parce qu'il vous fascine, il fascine ces gens-là, il en fascine d'autres. Hein.
1: Oui, parce que c'est la transgression de l'éthique scientifique, en fait, pour l'essentiel, en fait. C'est vraiment le scientifique qui a donné tout son art, toute sa science à la guerre. Et qui a été le seul, le premier en tout cas, à aller au front, à voir les résultats de sa, de ses expériences. C'est un peu comme si Oppenheimer allait dans le B-52 et voir qu'est-ce que ça donnait. Quoi. C'est complètement, il était quand même loin. Quoi.
0: Ah oui. Et oui, oui, et son entourage en a un petit peu souffert, notamment sa femme, etc. Enfin,
1: c'était un personnage qui a aussi fait que des mauvais choix.
0: Ouais.
1: Voilà, donc c'est pour ça qu'il est assez fascinant aussi.
0: C'est un personnage noir, on peut dire ça ?
1: Oui, oui, oui, tout à fait, oui. Enfin, oui, c'est un personnage assez triste, oui, qui est aussi dans un milieu. Enfin, ce que j'ai découvert en travaillant avec lui, c'est que Fritz Haber n'était pas une exception. C'était toute une génération qui subissait quand même, comme j'ai appelé mon premier tome, un esprit du temps. C'est vraiment ça, c'est ça qui fait que ça m'a intéressé, en fait. C'est que c'est toute cette génération juive allemande dans les années 1880-1930. C'est quand même assez étonnant de voir tous les points communs, c'est-à-dire comment ils devaient être face à leur... à plein d'ambiguïté, en fait.
0: Alors là, c'est le tome 5, on avance dans le temps, on est en 1918.
1: Oui, fin de la guerre.
0: Fin de la guerre, défaite allemande.
1: Ouais.
0: C'est l'heure des règlements de compte, en fait, quoi. On se regarde, on se dit qui est responsable.
1: C'est ça. Et donc, donc ça va être l'Allemagne qui va être punie par les Alliés. Donc ça va être le traité de Versailles qui va être extrêmement sévère, beaucoup trop sévère, qui va réclamer énormément de choses. Et alors, évidemment, la communauté internationale qui va demander des têtes.
0: Ouais.
1: Et notamment, effectivement, à un moment, Fritz Haber va se retrouver sur les listes des criminels de guerre, comme bien d'autres.
0: Parce qu'il faut des têtes, en fait, c'est ça. Il faut des responsables.
1: Oui.
0: Et parmi les responsables, il y a beaucoup de juifs. C'est ça ? Il y a une espèce de montée d'antisémitisme.
1: Alors c'était horrible parce que c'est aussi, évidemment, la communauté internationale après la guerre qui va

qui va pointer quelques juifs, ouais. Mais aussi pendant la guerre en Allemagne, dans leur propre camp, les Allemands pointaient aussi les juifs en disant ils ne vont pas assez au front, ils restent à l'arrière. Donc ils s'en prenaient dans tous les sens.

0: Voilà, et puis ça continue. Allô, maman, bobo, Souchon, vous avez reconnu un petit peu quand même le refrain?
1: Le refrain, oui, je l'avais déjà entendu forcément.
0: Bah ouais. On n'est pas loin de votre univers, moi c'est pour ça que j'ai passé ça, cette chanson, Allô maman bobo, je tape dans une petite boîte en fer. D'ailleurs, ce garçon, on voit la couverture là, là derrière, ce petit garçon que vous suivez, qu'est-ce qu'il a de vous, justement?
1: Bonne question. Je crois que, avant tout, en commençant à écrire ce livre, je suis surtout parti d'un point de départ qui est un point de départ de distance. C'est-à-dire que je n'ai pas 13 ans, ni 12 ans.
0: Ah bah non.
1: Et
0: vous ne seriez pas ici. Non.
1: Effectivement. Et donc, il s'est d'abord. Il s'agit de se poser la question de se dire qu'est-ce que ça fait d'avoir cet âge-là.
0: Ouais.
1: Et aujourd'hui, ce n'est pas mon âge. Donc j'ai été observer des gens dans un collège. J'ai été prendre le temps pour essayer de me plonger dans cet âge-là pour le comprendre.
0: Pourquoi c'est un âge particulier? C'est plus l'enfance, c'est pas encore tout à fait l'adolescence, la grosse crise, etc. On est un peu entre les deux. Vous voyez ce que je veux dire? On est sur une ligne de crête, en fait.
1: Effectivement, je crois que c'est vraiment une histoire sur un moment de passage, qui est le moment où on commence tout juste à quitter le début de l'enfance et où, à un âge où on a vu peut-être juste la famille et l'école, tout d'un coup, on voit un peu plus. Et donc, ouais. C'est forcément un moment de bouleversement et de grand changement.
0: Ça s'ouvre un petit peu, c'est ça, derrière le champ. Le champ, c'est aussi le champ de... On pourrait dire le champ de vision. Où, voilà, on va un petit peu au-delà. Qu'est-ce qui se passe au-delà? Qu'est-ce qu'il y a au-delà? Est-ce que c'est du mystère? Est-ce que c'est une vie aussi chiante, entre guillemets, que celle que je vis? Il y a tout ça.
1: Effectivement, c'est à ce moment-là l'envie d'aller voir le monde et ce grand désir et en même temps l'effroi qui est présent en nous. Donc c'est vraiment une histoire qui se situe dans ce sentiment-là.
0: Ouais, je voudrais qu'on parle un petit peu de la manière dont vous avez abordé tout ça. On voit les dessins là, qui passent derrière vous. C'est Tristan Garcia, tout de même, philosophe, écrivain, qui a écrit à propos de ce livre. Derrière le champ reste longtemps dans la tête, sans qu'on sache très bien pourquoi, qu'est-ce qui s'est passé au juste. Et c'est tout à fait ça, en fait. On le lit et puis il y a quelque chose de, je sais pas, il y a quelque chose de, à la fois de statique et de flottant en même temps. Je sais pas si ça vous vexe ou si vous êtes ok avec ça.
1: Je suis tout à fait ok. J'écris sans avoir une idée préconçue de l'expérience que devraient avoir les gens. J'aime que chacun s'y fasse son propre expérience, donc ça me fait plaisir que vous me dites ça.
0: Quand je dis statique, ça veut dire, c'est pas péjoratif du tout, hein. Ça veut dire, ouais, ils sont un peu campés, les personnages, dans leur univers, ils peuvent pas trop bouger, l'école, le lien avec son papa, etc. La fille, c'est pareil. Et en même temps, tout flotte un tout petit peu, quoi. Et vous arrivez à montrer ça dans le dessin. Mmh. Moi, ça m'a fait penser à certains mangas japonais. Mmh. On parlait de Taniguchi tout à l'heure, mais d'autres aussi.
1: Bien sûr, moi je pense à Asano, je pense à Kiriko Nananan. C'est un héritage qui est important pour moi. C'est là où j'ai senti que la BD pouvait retranscrire des expériences et des vies, et c'est quelque chose auquel je suis attaché. Donc j'essaie de suivre cet héritage aujourd'hui, moi.
0: Ouais, et l'adolescence, c'est un peu leur truc quand même, hein, dans les mangas en général, en tout cas cet âge-là.
1: Ouais, bien sûr, bien sûr. C'est aussi une thématique effectivement qui m'est chère, mais que je retrouve aussi, on en parlera peut-être après, chez Koreeda, réalisateur japonais, qui est important pour moi, ou chez d'autres gens. Ouais.
0: Ouais. Le noir et blanc. Mmh. Enfin, est-ce que c'est vraiment du noir et blanc? Vous voyez ce que je veux dire? C'est, voilà, c'est un peu du gris aussi. Comment vous avez traité ça et pourquoi ce choix-là?
1: Alors, c'est plutôt d'abord parce que c'est un héritage pour moi, comme je le disais, le Seinen, Inyo Asano, ce genre de personnes. Donc pour moi, il y a une forme d'évidence au fait de faire du noir et blanc en bande dessinée.
0: Ouais. Alors lui, c'est la grande gueule du village et petit à petit... Grâce enfin, on va pas raconter toute l'histoire, mais à cette Fanny qui va essayer de le faire parler, bah, il s'ouvre, quoi.
2: Oui. Mais c'est un peu comme la sociologie d'un village. On voit qu'il y a des petites vérités qui sortent des cuisines, où on lit des extraits de journaux intimes, ou à un moment, dans le café qui réunit tout le village, en effet, il y a Benoît qui a une grande gueule, il y a le vieil alcoolique qui est dans le fond, qui ne parle pas trop aux gens. Et tout d'un coup, à force d'être bousculé, ben alors ça sort. Et là, c'est sans filtre et on apprend vraiment qui ils sont.
0: Oui, et on voit leur fragilité.
2: Oui.
0: Et le titre, effectivement, de la bande dessinée, parce qu'il y a ça derrière ce vernis, pas masculiniste, n'allons pas jusque-là, mais simplement de un homme dans un village ou même en ville.
2: Oui, de...

0: Il faut avoir l'habitude de causer, en fait, de se livrer. Il y a comme une espèce de personnage social et on a du mal à en, ouais, à en sortir. Et là, il y a une première idée qui, à un moment, puisqu'il n'ose pas se montrer en public, il y a une cabine de téléphone. Et alors, en l'ouvrant, on compose un numéro et on entendra la confidence de, voilà, ouais, de quelqu'un, qui sont des procédés qui existent vraiment en théâtre, ouais, de rue et que j'ai repris.
1: Alors, votre héros, si je puis dire, bah oui, c'est un héros, hein, François, on le voit derrière, mmh, vous, là. Il est grand, François, il est grand, maigre, il est très angoissé. Et ce qui est chouette aussi dans la façon dont vous écrivez, je trouve, c'est qu'on le suit. Parce qu'il y a, l'auteur qui dit, bah, on te voit, enfin, vous le tutoyez, vous le suivez. Mmh. Vous êtes comme témoin de sa chrysalide, en fait. Parce que c'est un peu une chrysalide, hein, il va s'ouvrir.
0: Oui, oui. Mais là, c'est la ville, en l'occurrence, qui est la narratrice et qui voit les personnages, oui, se débattre au cœur de ces rues, puisque c'est là que ça va changer. Et elle secoue un petit peu François en espérant qu'il, oui, qu'il se livre. Et c'est vrai que j'aime bien écrire des récits initiatiques où entre le début et la fin, ben le personnage a évolué. Alors pas de façon spectaculaire, c'est pas une grande aventure, mais de façon humaine, il y a quelque chose qui, ouais, qui l'a bousculé.
1: Mais la conscience quand même que sa vie tourne à vide, hein. Donc, mmh, dès le début, il est conscient qu'il y a un truc qui ne va pas. Son usine a fermé, une usine de porte, en plus, il faut, oui, faut l'inventer, ça.
0: Oui, il doit la démanteler lui-même, donc c'est pire que ça. Ouais. Donc, il est, ouais, en train lui-même de fabriquer son obsolescence.
1: Des choses qui arrivent. Hein. Oui. Mais oui, effectivement, parfois, on demande à des ouvriers de venir démonter leur outil de travail.
0: Voilà, c'est assez terrible de penser qu'il a bossé là pendant 20 ou 30 ans, et c'est lui qui, pendant encore un an et demi, quasiment tout seul, avec un collègue qui défait les choses petit à petit. Ouais. Et ça ressemble à, c'est une métaphore de sa vie, en fait, où il est bloqué dans cette petite ville avec son copain. Ils ont 45-50 ans. Ils se disent, mais enfin, on était là quand on était ado et on n'a pas bougé.
1: Ouais, c'est fou. Son copain qui veut lui donner un déclic, évidemment. Oui. Michel. On va pas trop en dire non plus. Il y a plein de petits signes très bien dessinés par Nicobi, hein, c'est celui avec qui vous avez travaillé. Les oiseaux qui tombent, par exemple.
0: Oui.
1: Voilà, c'est
0: un peu lynché, hein.
1: Ouais, puis ça, on s'alarme, et en même temps, voilà, il tombe. Il a l'impression d'être suivi par les bus aussi.
0: Oui.
1: Ça vous vient d'où, toutes ces poésies? C'est de la poésie, ça, hein.
0: J'essaie de trouver des petits détails incongrus qui, ouais, font récit et qui révèlent la personnalité du personnage principal. En effet, François, il a cette drôle d'impression, c'est d'être suivi par les bus, ce qui est totalement ridicule, mais ça montre cette sensation qu'il a l'impression d'être observé, mais de façon avec un petit décalage comique. C'est comme un moment, il marche. Et il y a des oiseaux qui tombent et ça peut réellement arriver.

0: Voilà, extrait de Comme les pigeons d'argile de Pierre Lapointe, qui a perdu sa maman et qui parle d'elle. Je vous ai vu ému quand même. Cette chanson, elle est belle, cette chanson.
1: Oui, je la connaissais pas, je la découvre. Enfin, j'ai
0: touchant.
1: Ouais, c'est touchant, mais ça parle du désarroi des gens qui.
0: Complètement.
1: Qui se retrouvent face à des êtres aimés qui soudain ont ces soucis de mémoire graves. Et c'est ce désarroi-là qui nous met tous un peu dans la panique, dans l'angoisse. Et donc c'est un sujet intéressant parce que ça peut concerner potentiellement beaucoup d'entre nous. Donc il ne s'agit pas de se cacher la tête dans le sable, ni de paniquer. Il faut regarder les choses comme elles arrivent en face. Exactement.
0: Dans la bande dessinée là, que vous proposez, que vous présentez,

0: là où tu vas. Il y a une phrase au début, enfin vous dites, en tout cas, c'est, dans le dossier de presse, c'est l'histoire de gens qui ont oublié la leur. C'est peut-être là que nous allons aussi. C'est très juste, je trouve. C'est ça, en fait.
1: Ouais, et les histoires qui se racontent, les histoires qui s'effacent, les histoires qui restent, c'est des choses qui m'intéressent parce que c'est mon métier à moi de raconter des histoires en bande dessinée. Et si j'ai voulu faire ce livre-là, c'est parce que la femme avec qui je vis travaille au quotidien.
0: Françoise Roy. Ouais.
1: Elle s'appelle Françoise Roy. Elle travaille au quotidien avec des personnes souffrant de la maladie d'Alzheimer ou de maladies apparentées. Il n'y a pas que cette maladie-là, ouais. Mais il y en a d'autres qui ont à peu près les mêmes effets. Et ce qu'elle me raconte de ses journées avec ces gens-là, ça fait très longtemps que je lui dis, écoute, il faudrait qu'on raconte ça, qu'on le donne à voir, qu'on le donne à lire, parce que ça, au moins c'est utile. Moi je crois même que ça peut faire de belles histoires, des histoires dures, émouvantes, parfois même un peu drôles, mais en tout cas ça fait des histoires dignes d'être racontées et utiles probablement de partager.
0: Ouais.
1: Donc c'est l'objet de ce livre.
0: Ouais, vous dites d'ailleurs, c'est un métier qui n'a pas de nom. C'est vrai qu'elle accompagne, mais c'est un métier quelque part. Mais...
1: C'est un métier, c'est son métier. Ouais. Elle fait ça tous les jours. Son métier consiste à accompagner les personnes qui souffrent de cette maladie, à accompagner les proches, les familles, à leur essayer de, mettre en place avec eux des choses qui vont faciliter l'existence de tous ces gens. Mais ça, c'est un métier qui ne porte que le nom d'accompagnant.
0: C'est ça. Bah, c'est beau déjà comme nom. Hein,
1: mais c'est un très beau nom.
0: Parce qu'il y a aussi... c'est pas évident, parce qu'il ne faut pas les enfermer, ces personnes qui perdent la mémoire. Il ne faut pas les exclure non plus. Donc c'est un jeu de... C'est du dosage, en fait, quoi.
1: Oui, c'est quelque chose qui implique beaucoup de subtilité, beaucoup de précision sur des choses assez fines, qui sont des choses qu'on ne voit pas dans la vie quotidienne, parce que c'est des choses banales. La façon dont on vit, la façon dont on aménage sa maison, la façon dont on garde des petits repères. L'idée, elle est, de façon générale, est assez simple, c'est que quand on entend parler de ces maladies-là, on se focalise sur ce qui est détruit par la maladie dans la mémoire des gens.
0: Ouais, c'est vrai.
1: Et là, l'idée, c'est de se focaliser plutôt sur ce qui reste, c'est-à-dire sur ce que la maladie a préservé et sur lequel on va se concentrer pour faciliter la vie des gens.
0: Ouais.
1: Et donc, c'est un changement de regard. Et bah, ça ne se fait pas comme ça. Il faut essayer de comprendre ce qui se passe, trouver les bons mots, etc. Et c'est l'enjeu de ce métier d'accompagnant.
0: Je voudrais qu'on regarde des planches qui sont en train de passer derrière vous, qu'on les voit en plein cadre, si c'est possible, en régie. Voilà, on les voit là pour l'instant. C'est du noir et blanc. Là, on voit Françoise, entre autres, avec ces personnes qu'elle accompagne. Pourquoi ce choix? Il y a quelque chose de délicat, en fait, de presque pudique dans votre dessin. Comment on dessine la délicatesse?
1: Eh ben, quand on aborde des sujets comme ça qui imposent un peu de délicatesse et un peu de subtilité, on essaie d'utiliser au maximum ce que nous permet la bande dessinée. Et moi, c'est un truc qui m'intéresse beaucoup. C'est un truc qui m'intéresse beaucoup. Je ne ferais pas ça autrement qu'en bande dessinée, précisément parce que j'ai l'impression que la bande dessinée a cette vertu un peu paradoxale de procurer à la fois une vraie proximité avec les personnes qu'on met en scène dans nos livres. C'est une expérience intime de lire un livre, vous savez, on l'a à quelques centimètres du regard, on est souvent seul. Et en même temps, comme c'est du dessin, il y a une distance. Et c'est cette combinaison entre la proximité et la distance qui m'intéresse beaucoup. Et dans le cas d'un sujet comme ça, un peu délicat, un peu potentiellement douloureux, cette ambivalence-là de la bande dessinée, elle est précieuse.
0: Ouais, et peut-être... pas plus simple, mais plus pratique, je trouve pas le mot, mais par rapport aux personnes dont vous parlez aussi, pour garantir leur anonymat quand même.
1: Oui, c'est vrai, parce qu'en fait...
0: C'est un documentaire, on les verrait, ce serait embêtant, faudrait flouter, etc.
1: C'est ça, en fait, j'ai déjà fait des livres de non-fiction comme ça, de reportages, de documentaires en bande dessinée, et en général, ça consiste pour moi à aller rencontrer des gens, à leur poser des questions, à leur demander d'accepter de témoigner dans mon livre. À quelqu'un qui souffre de la maladie d'Alzheimer, je pourrais poser cette question, et pourrais éventuellement me dire, ok, je veux bien témoigner, mais le lendemain, il est très probable... Ça ne se souviendrait pas.
0: Ah oui, oui.
1: Et que mon témoignage serait un témoignage presque volé. Donc, dans ce cas particulier, je ne peux pas aller demander aux gens de témoigner dans mon livre. Et donc, c'est pour ça que j'ai demandé à Françoise, dont c'est le métier, de me raconter au plus près le détail, au mot près de ses journées et de le raconter à partir de ce qu'elle me raconte elle-même.
0: Ouais, ouais. C'est un livre sur votre relation aussi, quelque part.
1: Et du coup, effectivement, c'est un livre sur. C'est un livre qui se passe, qui naît, qui se déploie au sein d'un couple, ce qui n'est pas si fréquent. Et là, en l'occurrence, je m'appuie aussi là-dessus. C'est-à-dire que l'intimité de ces gens que je raconte, elle passe aussi par la nôtre, à nous deux, à Françoise et moi.
0: Ouais, ouais, ouais.
1: Et l'intimité des vies qui sont impactées par ces maladies-là, c'est forcément aussi un sujet qui fait écho à notre propre vie, à tous les deux.
0: On voit.
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0: Voilà, et vous m'apprenez que vous découvrez la bande-annonce.
3: Oui, c'est vrai, je ne l'ai pas encore vue, mais je reconnais...

0: effectivement bah, les wax dont certains apparaissent dans la BD. Et puis les photos de cette photographe kenyane, Tandiwe Muryu, qui a fait en fait l'affiche de l'exposition, qui fait un travail absolument incroyable et que j'ai eu la chance de rencontrer dans le cadre de cette expo à Paris.
1: Ouais, parce qu'il faut aller voir cette expo, ça a commencé déjà, c'est en ce moment, c'est jusqu'en mars je crois.
0: Non,
1: c'est
0: finalement ils ont décidé de laisser ouvert le musée qui d'habitude ferme ses portes durant les mois d'été et donc elle tient jusqu'en septembre.
1: C'est génial. Ouais. C'est au Musée de l'Homme, à Paris. C'est pas très loin à Paris, on prend le train, puis on va voir cette belle expo. Ça s'inscrit dans, dans la saison Migration, où on peut retrouver des planches de votre BD, de votre première bande dessinée. Bravo, Justine, parce qu'elle est très réussie. Comment ça s'est fait, d'ailleurs, la connexion avec le Musée de l'Homme?
0: Alors, c'était effectivement le Musée de l'Homme qui a eu cette idée du wax et de faire une expo dessus. Donc, c'est pas du tout mon idée de faire une BD sur le wax. Ouais. Il y avait des contacts qui préexistaient entre le musée et Bayard Graphique. Et donc, ils ont eu l'idée de proposer non pas un livre d'exposition, mais une bande dessinée. Donc là, il a fallu trouver quelqu'un. Et moi, j'ai une petite fée qui s'appelle Lou Huifang, qui est scénariste de BD, qui vient de sortir Smoking chez Albin Michel.
1: D'accord.
0: Et qui est aussi ma prof de scénario. Et donc, dans une conversation...
1: À Saint-Luc, donc.
0: À Saint-Luc, voilà, c'est ça. C'est vrai que j'ai pas mentionné, mais donc, ouais, j'ai appris la bande dessinée pendant 5 ans à Saint-Luc, et une de mes profs, c'est Lou Huifang. Et donc, elle a parlé de moi à Bayard Graphique. J'ai envoyé mes BD que j'avais auto-publiées, si vous voulez, durant toutes ces années à Saint-Luc, et ça leur a plu. On s'est rencontrés, et c'est comme ça que le projet est né.
1: Waouh.
0: Ouais, génial.
1: Quelle belle histoire.
0: J'ai bien fait de bien travailler dans mes études pour avoir...
1: Comme quoi, vous entendez les enfants.
0: Mais c'est vrai, parce que si on n'a rien à proposer un éditeur, le match ne peut pas se faire. Et puis même quand on a des choses à proposer, quand on envoie, ben, parfois ça ne plaît pas et voilà, la rencontre ne se fait pas. Mais là, la rencontre s'est faite, je suis ravie. Quoi.
1: En même temps, et on va voir la couverture de votre bande dessinée, Wax le paradoxe, c'était quelque chose qui était quand même en vous depuis un petit temps, cette histoire de wax. Vous aviez reçu un wax quand vous étiez petite de votre grand-mère paternelle de Guinée.
0: C'est ça.
1: On est d'accord.
0: Ouais.
1: Jusque-là, vous y prêtiez pas trop attention en fait à ce tissu.
0: Oui, c'est pour ça que en fait, quand Bayard m'a suggéré de faire cette bande dessinée, moi j'ai d'abord dû entamer un travail de recherche qui était quand même assez important. Donc j'ai tendance à dire que ma relation au wax, elle a quand même véritablement commencé avec cette bande dessinée parce que c'est là que j'ai vraiment dû le regarder de près.
1: Donc avant, c'était là dans un tiroir, au fond d'un tiroir.
0: Un peu ça, ouais. Ma grand-mère est plus là pour entendre ça. Je sais pas si elle serait très heureuse, mais c'est vrai que j'y prêtais pas plus attention. Ça, c'était comme un souvenir, en fait, quelque chose qu'on ramène d'un voyage et puis que l'on garde chez soi et auquel on tient, mais qu'on ne porte pas. Moi, je ne le portais pas parce que ce n'est pas mon style vestimentaire. Je n'ai pas du tout l'habitude de porter le wax ou les pagnes, comme on les appelle plutôt. J'avais aussi chez moi des tissus traditionnels guinéens ou peuls. Ça dépend de l'interprétation qu'on en fait, offert par mon père. Et pareil, ils sont chez moi et je les garde là, précieusement.
1: Bon, bah, ils sont là déjà, vous ne les avez pas jetés.
0: Ils sont là, c'est vrai, mais je n'en connaissais pas ni la signification, ni le langage.
1: Et c'est ça qui est fascinant dans cette bande dessinée, parce que c'est à la fois un récit personnel, mais à la fois une enquête. On sent la journaliste qui est là, à la fois autrice, dessinatrice de BD. Puis il n'y a rien à faire quand on est journaliste. Mais c'est ça qui est génial, parce que du coup, on découvre plein de choses dans cette BD. C'est une enquête autour de ce tissu. C'est un textile ciré, on est d'accord, avec des motifs imprimés, mais qu'on trouve essentiellement en Afrique de l'Ouest et centrale, mais qui est fabriqué, c'est pour ça qu'il s'appelle paradoxe, principalement aux Pays-Bas.
0: C'est ça, en fait, le wax, à l'origine, il a été créé par des colons hollandais qui se sont emparés d'une technique indonésienne. Donc, a priori, rien à voir avec l'Afrique, mais via un concours de circonstances.
1: Donc, Asie, Europe, Afrique. Asie,
0: et finalement, il le propose à une clientèle africaine. On comprend pourquoi en lisant la bande dessinée. Oui. Mais donc, effectivement, après un certain temps, l'Afrique a vraiment investi ce tissu de toute sa culture. Et donc, aujourd'hui, il est indissociable de son continent. Mais donc, il a vraiment différentes facettes qui sont un peu contradictoires et étranges.
1: Est-ce que les Africains qui ce wax, ou je sais pas, par exemple les Nana Benz, vous en parlez à un moment donné au Togo, est-ce qu'elles ont conscience que c'est quelque chose qui est d'abord fabriqué par des anciens colons? C'est un truc
0: alors,
1: de dingue.
0: Je suppose qu'à l'origine, oui. Maintenant, moi, dans les discussions que j'ai eues avec des personnes afrodescendantes, soit qui vivent en Occident, ou qui vivent en Afrique, ou qui partagent leur vie entre ces deux continents, c'est quelque chose qui n'est pas toujours connu. C'est-à-dire cette origine hollandaise du wax. Mais là, c'est vrai qu'on parle du wax fait selon les règles de l'art, c'est-à-dire avec l'application de la cire. Parce qu'il y a différents types, on va dire, de wax. Parfois, on n'utilise pas la cire, on ne fait que imprimer. Alors, on ne peut pas vraiment dire que c'est du wax. Non.
2: Après l'exécution, l'homme qui était chargé de ça, le Belge, m'a appelé dans son bureau et l'a dit, voilà, vous allez vous...

0: occupé de ça, je dis, je veux bien, mais qu'est-ce qu'il faut faire? Cet homme-là qui m'expliquait ça était lui-même, avait participé à tout ça pendant la nuit, avait proposé à Lumumba de faire sa prière avant de mourir. Et Lumumba avait refusé. Donc cet homme était complètement. Et nous sommes retournés à la même place,
1: Et
0: là, le même matin.
1: ça se voyait le massacre qui a
0: Ben,
1: eu
0: c'était
1: lieu.
0: évident que ça se voyait. Il y avait même une main qui sortait de la terre. Un des morts. Eh bien, on a coupé les corps en morceaux. Enfin, ils ont été enterrés deux fois, hein? Mais alors, on les a coupés en morceaux, on les a brûlés. On avait aussi une énorme quantité de l'acide qu'on met dans la batterie. Qu'on met dans la batterie des voitures. Et dans ça, on a donc la plus grande partie des corps a été. Comment?
1: Dissous.
0: Oui. Et alors le reste, ben, on a brûlé. Hein. Mais il fallait faire ça sans que les Noirs le voient. En pleine forêt. C'est aussi un problème, ça. Vous êtes là à deux, nous étions deux. Et on devait faire ça tous à nous-mêmes, enlever les trois corps de la terre, les couper en morceaux, les détruire. Et tout ça ne pouvait être su de personne. Et c'était su de personne. Personne n'a su ça. Et il y en a même qui croient qu'il va revenir. Hein? Mais là, il doit venir avec deux dents de moins devant.
2: Voilà, c'est glaçant, hein. Enfin, c'est hallucinant même, je dirais,
1: C'est
2: cette
1: ça.
2: interview. Vous l'avez découvert comment? Parce que c'est le début de la BD, c'est pour ça que je passe d'ailleurs. Gérald Soud.
3: Comment on l'a découvert, Pierre? En fait, on l'a découvert tout simplement en s'intéressant au sujet. Moi, j'avais déjà fait un bouquin sur l'Afrique il y a longtemps.
2: Oui, c'est vrai.
3: Et du coup, je m'étais déjà intéressé au Congo, tout simplement, et j'avais déjà vu ça. Et à la base, je pensais que c'était dans un striptease, parce que je trouvais le ton complètement décalé, je trouvais ce type complètement fou.
2: Il parle de ça avec légèreté.
3: Ah ouais, complètement. C'est glaçant, en fait. C'est vraiment le cynisme et l'impunité totale.
2: Même ressenti.
4: Oui, complètement. Puis bon, ça montre vraiment le cynisme d'un personnage qui a eu son rôle dans l'assassinat et qui, vraiment, juste avant de partir, a arraché son trophée. Enfin voilà, mais qui est fier en plus de le montrer autant de temps après, quoi. C'est surtout ça, quoi.
2: Et c'est le titre de votre BD là-dedans, puisque ça part de là et après vous remontez. Hein, là, on est en 60, 61, forcément. L'indépendance 60, et vous remontez dans les années 50 pour suivre Lumumba. Vous avez dit dans une interview que Lumumba c'était un peu l'ennemi de vos grands-parents.
3: Oui, j'ai dit ça parce que c'est aussi une façon dont la première fois que j'ai entendu parler de lui, c'était ça en fait. Quand j'étais petit, il y avait une omerta dans ma famille, c'est-à-dire que quand je posais des questions sur le Congo, ça n'avait jamais existé, cette période avait disparu.
2: Est-ce qu'ils avaient vécu
3: Oui,
2: au Congo?
3: ma maman est née là-bas et mes grands-parents sont partis là-bas pour refonder une vie.
2: Comme beaucoup de Belges.
3: Exactement. Et en fait, le fait qu'ils doivent revenir, ça les a traumatisés totalement et ils ne voulaient plus du tout en parler. Et c'est comme ça que j'ai appris l'existence de Lumumba par, justement, on a dû rentrer à cause de lui.
2: Ouais, à mon avis, c'est peut-être le sentiment qu'a beaucoup de Belges aussi de cette période. On n'apprend pas l'histoire de Lumumba à l'école. Je sais pas, moi, je l'ai pas apprise. Vous non plus.
4: Non plus, et même, je dirais, mes ados n'ont pas vu non plus. Alors, je sais que c'est au programme la décolonisation de manière générale, mais donc les professeurs peuvent un peu parler de ce qu'il trouve le plus intéressant, mais c'est vrai que mes enfants n'en ont pas parlé. Apparemment, cette année, en sixième, dans son école, un professeur a décidé d'en parler, mais c'est quand même, ça reste très rare.
2: C'est fou, il a fallu un temps fou aussi pour qu'il y ait une place, Lumumba, à Ixelles, à Bruxelles. Il y a quelque chose comme un tabou qui traîne encore, c'est sans doute la responsabilité de l'État belge qui est clairement établie.
3: Je pense qu'elle est toujours là, elle est là, enfin, elle est actée.
2: Et
3: dans la mémoire collective, en fait, on essaie aussi d'oublier cette période. D'ailleurs, pendant des années, on nous a mis des nuages de fumée. Lumumba, c'était très compliqué, une histoire incroyable et tout. Et en fait, là, quand on a fait cette bande dessinée avec Pierre, on a ouvert toute la ressource qu'on pouvait avoir, c'est-à-dire énormément de ressources, mais on a vu que c'était très clair, en fait. Il n'y avait pas de secret, il n'y avait rien.

0: Brasse.
1: Brasse.
2: Brasseuse, aquatique, synchro-swimming.
3: On fait de la natation synchronisée.
4: La natation artistique.
2: On fait de la natation synchronisée.
5: La natation artistique, c'est la danse dans l'eau. Quelque part, c'est mêler des figures avec de la musique et faire une chorégraphie avec ça. Donc, c'est un ensemble de figures qui sont une chorégraphie. Et l'idée, c'est de faire passer une histoire, une émotion avec un certain nombre de mouvements. Alors, certains mouvements sont codés et donc il y a des choses à mettre absolument dans les chorégraphies pour que le juge puisse apprécier, parce que c'est quand même, ça reste quand même une discipline qui est jugée. Et donc, pour pouvoir être jugé, il y a des choses qui sont codées en termes de figure, en termes de hauteur, en termes d'exécution, en termes d'impression artistique.
2: À chaque fois, c'est vertical, bouffé, boost.
5: On ne met pas tout de suite la musique et hop, tout le monde sait ce qu'il faut faire. Il y a d'abord des répétitions à sec, les jambes sont les bras sont les jambes. Enfin bon. Donc c'est assez compliqué pour un novice de savoir à quoi ce que ça représente. Mais dans l'eau, on ne met pas tout de suite la musique. Donc on est comme en danse, donc on compte un mouvement, un temps. Et donc pour donner ce rythme-là, on appelle ce qu'on fait du tap-tap. Donc on prend une cuillère, une barre de fer et donc on donne le tempo avec cet instrument-là. On peut commencer très très jeune, c'est juste au point de vue psychomotricité, parce que c'est quelque chose qui demande quand même pas mal de psychomotricité, puisqu'on a la tête en bas, on doit savoir où se trouve son corps, ses jambes, ses bras. Nous, ce qu'on demande au club, en tout cas, d'avoir quand même des bases de natation. On leur demande de savoir nager 25 mètres en brasse, 25 mètres en crawl et en dos, avec un style où on peut apprécier la nage. Il y a le côté sportif, hein, donc on a quand même besoin d'un minimum de gym, donc on a besoin de souplesse, d'extension de jambes, de pointe, donc de ligne de jambes, on appelle ça. On a besoin d'appui et donc la natation est nécessaire. Et puis on travaille tout ce qui est spécifique à la natation artistique, donc des figures, des déplacements sans le mouvement des jambes, juste à l'aide de mouvement des bras. Et puis il y a tout le côté artistique, chorégraphie, c'est ce que préfèrent les nageuses. Mais bon, pour arriver à ça, il faut avoir un minimum de technique. Alors ce qui est super important aussi, c'est l'esprit d'équipe, puisque c'est un sport d'équipe. On voit vraiment dans l'eau comment elles s'entendent hors de l'eau.
2: Je me sens un peu genre à la maison quand je suis dans ce sport.
4: Je me sens un peu en famille.
2: Oui, clairement
4: une famille.
5: Dans le club, on a trois groupes en fait. On a l'école synchro, donc là c'est vraiment les petits qui commencent. Ensuite, elles peuvent choisir à partir de 12 ans. En général, elles choisissent, ok, je préfère la compétition qui est un minimum de 3 entraînements semaine. Donc on est à 10h, 10-12 heures semaine. Ou le loisir, où ils sont plus à 2 entraînements semaine.
4: Ceux qui ont besoin de bouger, ça demande beaucoup d'énergie. Et donc c'est pas mal pour la discipline à l'école, je trouve que ça se rapporte pas mal à l'école, tout ce qui est la gestion du stress.
6: C'est un peu le moyen pour quand je stresse tout, un peu défouler comme ça.
7: On peut un peu juste s'exprimer dans l'eau.
5: Au niveau compétition, donc déjà depuis 10-15 ans, le club est au top au niveau belge, donc on est champion de Belgique dans toutes les catégories. Quasi chaque année. Je suis assez ambitieuse et donc je me suis dit, ok, après ça, qu'est-ce qu'il y a? Donc j'essaye maintenant, d'abord on va dans des compétitions internationales pour se mesurer aussi à l'international, parce que mon but c'est toujours d'apprendre plus et de les faire progresser et de leur montrer qu'il y a plus, que ça ne s'arrête pas à la Belgique. Et donc un des objectifs que je m'étais donné aussi pour certaines nageuses, enfin les meilleures nageuses du club, c'est d'aller au championnat d'Europe.
4: Sans synchro, on ne saurait pas se perdre, quoi.

Je m'appelle Juan Tapia, je suis d'origine mexicaine, j'ai 72 ans et j'ai arrivé à Bruxelles en 1990. Je suis artiste peintre et je travaille dans le secteur psychosocial. J'avais fait des études d'art au Mexique et j'avais envie de connaître le monde, no? d'aller voir le monde. Et là, se présentait l'opportunité de partir en Italie en 1990. Il y avait le prétexte du mondial. Et c'était un ami qui m'avait invité.

Tous les Mexicains, pour avoir un passeport, on doit avoir faire le service militaire. Et je ne l'avais pas fait. Cet ami en question connaissait une agence de voyage. Et cette agence de voyage faisait tous les paquets. Donc,

Belgique. Et je me suis dirigé vers Bruxelles, à Ixelles. J'arrivais, j'ai sonné la porte, il n'était pas là, bien évidemment, parce que j'avais pas. J'étais à l'improviste, il n'y a personne dans la rue. Et je disais, qu'est-ce que je vais faire? Et puis, par hasard, la voisine sort sa poubelle. Et à ce moment-là, je dis, oh, excusez-moi, est-ce que vous connaissez Françoise? Parce que moi, bon, je viens et je ne sais pas quoi faire. Et là, elle sonne, non, je ne la connais pas. Après, elle rentre, elle ferme la porte, encore toute seule, ouf. De nouveau, elle sort, elle me regarde, elle me fait rentrer chez elle, super amable. Elle appelle, je ne comprenais rien, mon anglais était vraiment un minimum, je ne parlais pas français. Et elle me fait passer la nuit chez un ami à elle, super, super amable. L'ordre. L'ordre qu'il y a dans toutes les rues, non, les dessins, les fous rouges. Bien sûr que tout le monde connaît ça, mais tu fais attention à croiser parce que la voiture va avant, non. Tandis qu'ici, non, il y a les passages des piétons, les vélos, les chiens. Et donc tout est réglé, c'était assez impressionnant de voir que tout était propre. Tout était coupé dans la main, non, parce que non, partout, les trottoirs, il n'y a pas des herbes. Il s'est coupé, il y a quelqu'un qui est passé, il a coupé. Partout, bon, plus au bas, non, mais où est-ce qu'il y a des fourmis? Je ne supporte pas les bruits. C'est fou. Au Mexique, il y a les bruits des chiens, les bruits des voitures, les bruits des fêtes. Il y a un restaurant, il met sa musique. Autre restaurant à côté, il met sa musique. Autre met sa musique et autre fait sa musique. Et quand tu rentres dans sa voiture, la personne met sa musique. C'est pas possible. J'ai vécu quand même au centre-ville 2-3 ans. Et ce que j'écoutais la nuit, c'était le toc, toc, toc, toc, de talons de femmes. Pas de klaxons ni rien. Autre, c'est vrai que les règles, non, voilà. Je respecte beaucoup. Si je vois quelqu'un, je fais aussi. Fais attention. La possibilité de voir les musées, les clichés que j'avais vus dans les livres d'art, ils étaient là. Non? Magritte, la Gioconde, bon, il fallait aller au Louvre, mais j'étais là, j'avais une larme, hein, parce que je regarde la boule. Moi, je suis en face de quelque chose que je voyais partout et j'étais en face. Non? Mexique et Paris, c'est pas facile. Quoi. Et puis, toute cette ville qui est très cosmopolite, là c'est vraiment que c'était vraiment. J'avais jamais vu tellement de gens différents de toutes les nationalités. Bon, je dirais bravo, c'est vrai, parce que c'était pas facile avoir une stabilité économique, avoir un travail que j'aime beaucoup, c'est énorme, vraiment. Et ce qui me permet de voyager encore, de faire des choses, d'apprendre encore. Tout ça, bravo, parce que non, j'ai dû faire tout ça sans me rendre compte, mais en même temps, traverser toutes les difficultés qu'on peut trouver dans un autre pays sans la famille.

Messieurs, bonsoir, merci de vous informer avec nous. Voici les titres du 18h. Bruxelles, encore et toujours sous la chaleur. Face aux températures, le risque de feux de forêt augmente, même dans la capitale. En première ligne, la forêt de Soignes, où la vigilance est de mise. Il devait ouvrir demain, il restera temporairement fermé. L'ouverture du centre d'accueil de faits d'asile à Uccle est repoussée, en raison d'une action en justice. Les détails dans un instant. Et puis, la friterie de la barrière de Saint-Gilles a déménagé. Pour quelques mois, elle est désormais installée près de la porte de Halle. Elle a rouvert aujourd'hui dans son nouveau décor. Reportage en fin de journal. La chaleur, donc, toujours à Bruxelles. Il a fait jusqu'à 28,4 degrés, mesuré à 17h à Uccle. Et cela ne risque pas de redescendre de sitôt, puisque l'alerte jaune de l'Institut Royal Météorologique est prolongée jusqu'à vendredi inclus. Et face à ces températures, le risque aussi de feux de forêt. On en voit les dégâts partout.

0: partout en Europe et même près des villes, comme ces derniers jours en Espagne ou encore à l'heure où l'on se parle, près de Paris, en forêt de Fontainebleau. Que faire alors pour nous en protéger? Réponse en forêt de Soignes avec David Courrier et Marjorie Fellinger.
1: Voilà, donc là je vais vous montrer une zone qui est particulièrement sensible aux incendies. C'est une zone qui se trouve sous les pins et donc avec les aiguilles de pin qui tombent au sol, ça fait un fameux combustible pour les incendies.
2: Et une zone que Sacha connaît bien. Il y a 5 ans, un départ de feu s'était déclaré ici, dans cet endroit particulièrement propice aux incendies.
1: On a des pins autour de nous, on a au niveau du sol de la fougère. Ce sont des éléments qui, en tombant au sol, en séchant, vont faire un fameux combustible. Donc on le voit ici, on a des aiguilles de pin, on a des bouts de fougère qui sont au sol, des petits cônes de pin. Et donc tout ça va pouvoir très facilement prendre feu, répartir le feu et que le feu se répande aux alentours.
2: Heureusement, la proximité du cimetière de Boisfort avait permis un accès rapide pour les pompiers. Mais ce n'est pas toujours le cas. Alors, gardes forestiers et pompiers travaillent de concert.
3: Donc depuis 2022, on a demandé d'avoir toutes les cartes de la forêt de Soignes avec les chemins carrossables, non carrossables, les points d'eau, les bornes d'incendie, ce qui nous a été fourni par Bruxelles Environnement. On a informatisé tout ça, donc c'est disponible dans les véhicules d'intervention.
2: En principe, les tuyaux des camions de pompiers sont suffisamment longs pour atteindre le moindre départ de feu. Reste que l'incendie qui sévit actuellement dans la forêt de Fontainebleau est préoccupant.
1: Oui, c'est clairement inquiétant. Et puis, c'est des forêts qui sont quand même assez similaires, des forêts de feuillus là-bas quand même qui brûlent. Donc oui, ça, c'est inquiétant. Et c'est pour ça que nous, ici, on est occupés à vraiment mettre des choses en place pour éviter d'avoir des problèmes dans l'avenir.
2: Enfin, gardez en tête les conseils d'usage, à commencer par éviter de fumer en forêt et bien entendu de faire des barbecues.
0: Des images aussi de ce violent incendie cette nuit vers 1h du matin dans un immeuble de la chaussée de Acht à Skarbek. Le feu s'est déclaré dans une laverie. Une trentaine d'habitants ont dû être évacués. Ils ont pu regagner leur logement, sauf deux d'entre eux qui sont désormais pris en charge.

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